0: 702 en route, Ops 1.
1: 702 en route, you're doing your 6.
2: Seven 13 en route.
1: 713 en route at 226.